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1: Cat.
3: Mais yo, il est où, Dicazo? Il est pas supposé être avec toi?
1: 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Il est en train de parler avec un partner.
3: Avec qui?
1: Un partner qui sort du gel, là.
3: Ah, so qu'est-ce qui se passe, là?
1: 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Posez, bro. Posez.
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1: Laquelle?
3: Celle là-bas, à côté de la Barmaid.
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0: 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Qu'est-ce qu'on fait, man? 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